0: 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Généralement, nous émettons émission en direct du sud de la Floride, mais le Seigneur nous a fait la grâce pour nous capables en direct dans Radio A. Et pour nous capables de présenter l'émission, nous avons une invitée spéciale, Pasteur Jocelyn Bélisère, et toujours avec la touche magique du DJ Johnson Saint-Hil, pour nous capables de présenter l'émission ça. 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Nous prions le prier pour nous commencer avec l'émission, hein, et ainsi lever devant le Seigneur. 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Et maintenant mon Père, mon roi et mon Dieu, permettre que l'émission soit capable de force, une force surnaturelle qui est capable d'opérer des miracles, des prodiges et bailler la vie à tout le monde qui attendait. C'est la prière noire et c'est le vent. Non, non, Jésus qui vit et qui règne pour les siècles des siècles. Amen. Je vais faire la lecture du psaume 63 et après quoi, moi-même ensemble avec Pasteur Jocelyn Pral, essayer bah ou quelques raisons pour eux-mêmes, il faut prier. Psaume 63. Ô Dieu, tu es mon Dieu, je te cherche. Mon âme a soif de toi, mon corps soupire après toi, dans une terre aride, desséchée, sans eau. Ainsi je te contemple dans le sanctuaire pour voir ta puissance et ta gloire, car ta bienveillance est meilleure que la vie. Mes lèvres te glorifieront, ainsi je te bénirai toute ma vie. J'élèverai mes mains en ton nom, mon âme sera rassasiée comme de mes grâces succulentes, et avec des cris de joie sur les lèvres, ma bouche te célébrera. Lorsque je me souviens de toi sur ma couche, je médite sur toi pendant les veilles de la nuit, car tu es mon secours, et je crie de joie à l'ombre de tes ailes. Mon âme est attachée à toi, ta droite me soutient. Mais ceux qui cherchent à monter la vie iront dans les profondeurs de la terre. Ils seront livrés au glaive, ils seront la proie des chacals, et le roi se réjouira en Dieu. Quiconque jure par lui s'en glorifiera. La bouche des menteurs sera fermée. Alléluia. Amen. Pasteur Bélisère, c'est privilège nous pour nous capables de passer un moment ça avec peuple bon Dieu en prière.
1: Amen.
0: Et nous t'apprenons, mais pour partager avec nous quelques raisons pour lesquelles il faut prier. Puisque bon Dieu est en compte toute bagaille, avant même que nous ouvrions bouche, nos paroles l'a dit, la parole n'est pas sur ma langue que déjà, au éternel, tu la connais entièrement. 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Donc bon, partager avec nous quelques raisons pourquoi prier après ça pour nous faire quelques prières sérieuse devant le Seigneur.
1: Well, premièrement, la prière, mettez-nous en communion ou en communication avec Dieu directement.
0: Lors des communions, communication, ça veut dire au juste.
1: Donc, c'est la seule façon que nous sommes capables, ça c'est causer avec le Créateur de l'univers. Okay. C'est la façon que nous sommes capables de causer avec le Créateur de l'univers. Donc, de telle sorte que lorsque nous jetons à prière, c'est laisser que ou censé isoler ou annuler toute bagaille qui est autour de vous, ou censé fermer pour tout. Et ou fermer, non seulement fermer porte physique, ou fermer porte cœur, ou fermer porte esprit et émotionnel, etc., physique, pour qu'on soit capable de communiquer avec le Tout-Puissant. Donc, c'est ça qu'on dit, raison numéro un pour qu'on soit capable à prier, c'est que ou mettez en connexion ou en communion avec une force qui est supérieure à vous-même, on fait ce qui est supérieur à vous-même. Mm-hmm. Donc, c'est vraiment important. Et puis, parce que je ne pas commenter rapidement, soit qu'elle est important, faut souvent nous jeunes qui sont en situation que par contre comment y a sorti là-dedans. Mm-hmm. Il par contre comment y a sorti là, peut-être découragement ou dépression quelque chose la situation, mais les gens communiquer avec Dieu, mm-hmm, ils disent pas seul encore. Même depuis mon affine prière, le senti gon force qui montait sur lui parce qu'il se causait avec un monde. C'est-à-dire que et nous gagne la servante du Seigneur, tu comme ça. La prière, c'est ouvrir cœur à Dieu comme on fait à un bon ami.
0: Donc c'est pas seulement un moyen de communication, mais son moyen de se fortifier.
1: C'est
0: aussi
1: se fortifier.
0: Ça veut dire l'aime rentrer dans le sanctuaire de la prière. Pas seulement rentrer pour me gagner en tête à tête.
2: avec bon Dieu vivant. Même rentrer et me sortir de tête à tête ça avec une force, avec une grâce, avec une puissance, avec une puissance. Et c'est à partir de cette puissance que je suis capable de faire face à la vie. Hein? Quel que soit sale poté, je suis capable de saisir les marchés sous l'île au nom de Jésus.
1: Alléluia.
2: Béni soit l'Éternel.
1: So the step, ce que nous sommes capables de dire, deuxième point, la prière, importance de la prière, les thérapeutiques. Après, nous ne pas reconnaître ça. Après, nous ne pas reconnaître ça. La prière, et ça, quand je veux qui prier, vous trouvez la guérison parce que c'est thérapeutique.
2: Ok.
1: Donc, la prière, par l'intermédiaire de la prière, la foi augmentée. Donc, des fois, vous forcez tout à feel better. You feel better. Because you believe you feel better. You feel better.
2: Yes. Et son réalité liée.
1: Et son réalité liée. Son la réalité de passer la puissance de Dieu à Jérôme parce que c'est par la foi. Par la foi. Une fois qu'on agit fort, on prie. Donc, la prière, ça a servi comme une thérapie pour vous. Il pousser ou il forcer à la guérison.
2: Moi, première raison qu'il faut prier, l'idée de la communion. Communion, come one. So dans la prière, la prière, we become one with God.
1: Et
2: nous rentrer dans cette dimension spirituelle. Exactement. Béni soit l'Éternel.
1: Alléluia.
2: Ne serait-ce qu'au niveau de la pensée, au niveau de l'esprit, nous mettons tête nous dans état ça pour nous rencontrer mon Dieu.
1: Yes.
2: Mais
1: yes.
2: Sami,
1: you become one with God, one with the creator of the universe à travers la prière. Once you close your eyes, you get on your knees, you're forming this oneness with God. And not just in the you see in the physical realm it's happening, but in the spiritual realm a lot is going on. A whole lot, because now the spirit of God is moving even through you. 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Or through the atmosphere where you are. 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I feel maybe they get cold. That's the spirit of God.
2: You get chair de poule.
1: Chair de poule.
2: C'est parce que tout simplement le physique reconnaît le spirituel.
1: Exactement.
2: Gon bagaille qui passe.
1: Gon puise, exactement. Gon bagaille qui passe.
2: Mais sonny! Donc, moi, mes aspects communion, la prière, il faut s'y camper sous lit toujours parce que ce n'est pas qui tellement. Même gens dans toute relation humaine qui plus avancée, qui plus profonde en réalité, c'est relation monsieur, madame, mais ça ne relève et mariage. Même dans dimension ça, pour que relation li épanouit, grandit, faut gagner ça ou les communication, faut bien parler. Et c'est à travers parler ça, il y a des échanges qui fait. On apprend à mieux connaître le conjoint et le conjoint apprend à mieux nous connaître aussi.
1: Yes.
2: Donc réalité ça, elle est profonde aussi dans le monde de la prière. Parce que en de prière, mon côté mourir, je me sens en train de Dieu. Et mon Dieu en train de
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1: 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Maintenant, acte de parler avec, mon Dieu, expliquer ça à Dieu, son acte d'obéissance qu'il y a.
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1: 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Vous comprenez? Donc l'on fait ça en fait acte d'obéissance et non seulement aider ou même à réviser et à reconsidérer et revaluer la situation qu'on a.
2: Maintenant, go l'autre aspect, considérez rapidement parce que généralement Dieu n'intervient pas là où il n'est pas invité. Donc au travers de la prière, non seulement nous rentrons en communion avec Dieu, mais nous donnons aussi nous à Dieu. Donc dans la dimension de la prière, c'est relais.
1: Bon Dieu.
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2: 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Pas pour t'informer de quelque chose, mais seulement pour reconnaître divinité au sous-nous. pour reconnaître autorité, une manière de dire que nous sommes dépendants de toi, que nous nous attendons à toi. 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